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1: Bonjour à tous. À la une de l'actualité, la transparence salariale arrive en Conseil des ministres. Aujourd'hui, le projet de loi prévoit l'affichage d'une fourchette de salaire dans chaque offre d'emploi. Il va interdire aussi de demander à un candidat son salaire actuel ou passé. Le texte doit ensuite être examiné par le Parlement. Une commission d'enquête du Sénat propose de revoir en profondeur le fonctionnement des universités. Parmi les pistes, sélectionner davantage à l'entrée en licence et augmenter les frais d'inscription à 900 euros en licence et 1300 euros en master. La commission veut aussi renforcer l'autonomie des établissements. La police municipale de Carcassonne va être contrôlée par l'inspection générale de l'administration. Décision du ministre de l'Intérieur, Laurent Nunez, après la diffusion d'une vidéo qui montre des agents tenir des propos à caractère raciste, homophobe et misogyne. Il les juge indignes de l'uniforme. Le maire de la ville a condamné hier les propos. La précarité gagne du terrain en France. Selon le baromètre Ipsos Secours Populaire dévoilé ce matin, 26% des Français se disent en situation de précarité, 6 points de plus en un an. 4 actifs sur 10 estiment que leur travail ne suffit plus à couvrir leurs dépenses. Et plus d'un Français sur deux a limité son chauffage à moins de 18 degrés pour économiser. Volodymyr Zelensky a frôlé un incident lors de son départ pour la Norvège. Un drone russe a pénétré dans l'espace aérien moldave alors que l'avion du président ukrainien décollait pour Oslo. L'appareil a failli être percuté, affirme le premier ministre norvégien. Une version nuancée par Kiev qui assure que Volodymyr Zelensky n'a pas directement été mis en danger. Un tournage Disney très discret est en cours en Gironde, au château de la Brède, l'ancienne demeure de Montesquieu. Depuis le début de la semaine, d'importantes équipes de production occupent les lieux, Jacques Terrance.
2: Et oui, et le mystère reste entier autour de ce tournage, mais les indices s'accumulent. La mairie confirme à la presse avoir été contactée par une grosse société de production américaine, mais sans donner davantage de détails. Le nom du film reste donc officiellement secret. Cela dit, plusieurs indices pointent vers la future adaptation en prise de vue réelle de réponse. L'hypothèse réponse est d'ailleurs renforcée par les déclarations de l'actrice Catherine Hahn, qui doit incarner Mère Gothel. Elle avait annoncé qu'une partie du film serait tournée en France, dans la région de Bordeaux justement. Le château de la Brède, avec son architecture médiévale, pourrait en fait servir de décor au royaume de Corona. La sortie du film est prévue en 2028.
1: Merci Jacques. Et en football, Paris a battu le Slovan Bratislava 6-1 hier soir en Ligue des Champions. Belle journée à tous.

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1: Dans l'agenda, vous avez rendez-vous samedi pour faire la connaissance de Sir John. Sir John is back, c'est un agent secret pas comme les autres. Il vous proposera de tenter de sauver le monde d'un fou furieux qui veut faire exploser la Lune. Remarquez que tout ce qui se passe, on est à l'abri de rien désormais. Sir John is back, c'est un spectacle visuel, c'est un spectacle de bruitage accessible pour les enfants à partager en famille. Un très joli rendez-vous de proposer à Saint-Martial d'Artancé au foyer communal. C'est donc ce samedi à 20h30, les réservations se font par texto. 6€ pour les moins de 18 ans, 12€ pour les adultes. C'est à 20h30 pour la représentation. Les infos, les réservations, 06 75 73 48 29, le 06 75 73 48 29. Un forum des arts et de la culture vous sera proposé à Bourgnac, celle de la convivialité, entrée libre et gratuite avec tout ce qu'il faut pour vous trouver des idées d'occupation sur le territoire pour cette rentrée. Il y aura des expositions, une scène ouverte, les arts du spectacle et des ateliers découvertes de proposer pour l'occasion. Sinon, n'oubliez pas également à Vie d'Armoire de proposer samedi et dimanche à la Motte Montravel. Il est proposé par les Amis du Livre pour tous au Bénin. Vous avez rendez-vous aussi pour un vide-grenier organisé par le comité des fêtes de Carsac de Gurson. Ce sera ce samedi 12 septembre. Les premiers lotos de la saison avec le loto du club de hand de Coutras. Le handball club de Coutras vous donne rendez-vous pour son loto ce dimanche 13 septembre à 14h30 à la salle Le Sully. Ouverture des portes à midi et demi avec beaucoup de cadeaux et des chèques cadeaux à gagner à l'occasion de ce loto de la rentrée du club de hand de Coutras. D'autres rendez-vous pour la fin de l'été, début de l'automne, avec un astringue, le rendez-vous autour de l'art, 17e salon d'automne à Astringue à partir du 19 septembre jusqu'au 27 septembre. Je vous rappelle également aussi le 19 et le 20 septembre, les journées européennes du patrimoine, alors dans les principales agglomérations de Dordogne et de Gironde, mais même aussi dans nos villages, il y aura les raconteurs du patrimoine qui vous proposeront d'en savoir un petit peu plus du côté de la Motte Ravel, un rendez-vous de proposer le 19 septembre, la Lidoire, mémoire de l'eau, quand une petite rivière raconte notre région et ses habitants du Moyen-Âge à nos jours. Rendez-vous samedi 19 septembre à 16h au pied de la tour pour un spectacle gratuit. Agenda@sunwest.com pour intégrer l'agenda.

samedi 12 septembre, le comité des fêtes de Villefranche-de-Longchamp organise un grand loto sur le thème de l'alimentation. Rendez-vous à la salle des fêtes pour tenter de gagner de magnifiques lots. Un lot surprise d'une valeur de 200 euros, des bons d'achat jusqu'à 100 euros, un caddie américain d'une valeur de 150 euros, des repas au restaurant et plein de lots gourmands. Lot surprise, grand bingo et petit bingo. 1,50€ le carton, 8 euros les 6, 15 euros les 12 ou forfait de 20 euros. Ouverture des portes à 19h, début du jeu à 20h45. Ne manquez pas le loto sur le thème de l'alimentation organisé par le comité des fêtes de Villefranche-de-Longchamp, le

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1: Belen Kim, Saïk et Kim pour la suite de la musique. Il y aura aussi un classique de Sting et Taylor Swift un petit peu plus loin. La météo de ce jeudi, les amis, nous sommes le 10 septembre. Eh bien, du soleil et de la douceur avec des températures en fin de saison, j'ai envie de dire. Donc, plutôt du beau temps, on vous a prévenu au moins jusqu'à mardi prochain. On aura des températures comprises entre 11 et 25 degrés. Ça reste un petit peu frais ce matin. En ouvrant les volets, les stores, hein, en sortant, ça pique un petit peu. En tout cas, 25 degrés attendus cet après-midi à Montpont-Ménestérol, à Minzac, à Villefranche-de-Longchamp. Chat du côté de Coutras, du côté de Vélines et du côté de Saint-Astier. On aura des températures qui afficheront 28-30 degrés pour ce week-end et on sera juste au-dessus de 30 degrés à partir de lundi prochain. A tout de suite sur Sunwest, la nouvelle

7h midi du lundi au vendredi, Good Morning Sun-Ouest, bienvenue à bord les amis, vous avez rendez-vous à l'écolieu La Boussole, c'est à Saint-Germain-du-Salombre dimanche pour un atelier Trouver sa vocation professionnelle à l'aide d'un jeu de questions-réponses interactifs, de listes, donc de priorités, d'éléments, vous allez pouvoir partir à la découverte des métiers qui vous correspondent vraiment. Les infos par mail contact@eco-boussole.org pour plus de détails. Allez, je vous rappelle que sur Sun-Ouest, la nouvelle radio, vous avez rendez-vous dans les prochaines minutes, juste après l'agenda, avec une nouvelle sélection d'offres d'emploi en partenariat avec France Travail. Pour l'heure, on partage un petit café juste avant l'agenda, comme promis. Taylor Swift.

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1: Dans votre agenda, un forum des associations qui vous sera proposé au stade Michel Boudou de 10h à 16h, forum des associations pour la commune de Saint-Front-de-Pradoux. Journée des associations, samedi 12 septembre à Montpont-Ménestérol sur le site sportif des Massiers de 10h à 17h. Sport, culture, solidarité, environnement, patrimoine, loisirs, vous avez rendez-vous avec l'ensemble des forces vives de la commune de Montpont-Ménestérol, buvette et restauration sur place. Et ce nom reste sera sur place aussi pour vous faire vivre l'événement en direct à partir de 10h. Et sur l'antenne de Sun Ouest, la nouvelle radio, mais aussi en Facebook Live. Je vous rappelle du côté de Coutras, portes ouvertes ce samedi 12 septembre, du côté de la caserne des sapeurs-pompiers. Rendez-vous pour une journée de découverte, d'échanges et d'informations et de formation. Vous allez tout d'abord découvrir les véhicules d'intervention, les tenues, les équipements. Il y aura des ateliers aussi de proposer pour sensibiliser au risque d'incendie, initiation aussi aux gestes de premier secours. Il y aura la présence du peloton de gendarmerie d'Abzac. Puis n'oubliez pas, vous avez rendez-vous aussi pour une soirée dansante à partir de 20h, restauration et buvette sur place. Côté pompiers, côté Dordogne, il y aura les portes ouvertes à la caserne de Villefranche-de-Longchamp. C'est pour le 20 septembre de 10h à 17h, avec des activités pour les petits et pour les grands, avec le parcours enfant. Il y aura aussi la manœuvre incendie à 11h le 20 septembre. Il y aura aussi un parcours pompier adulte de proposer et la manœuvre secourisme de proposer le 20 septembre à 15h. Vous allez pouvoir découvrir les tenues mais aussi les véhicules du centre ainsi que d'anciens véhicules. Un rendez-vous de proposé par vos sapeurs-pompiers de Villefranche-de-Longchamp. En ce qui les concerne, ce sera le 20 septembre. agenda@sunouest.com pour intégrer l'agenda de Sun Ouest, la nouvelle radio, si vous souhaitez partager avec nous les rendez-vous

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1: Bonjour à tous, voici l'horoscope de ce jeudi 10 septembre. Avec les béliers, votre esprit de conquête vous pousse à agir avec audace et à obtenir rapidement un résultat encourageant. Taureau, une évolution favorable vous permet de consolider un projet auquel vous accordez beaucoup d'importance. Les Gémeaux, votre répartie fait merveille et facilite une discussion qui pourrait vous être très profitable. Cancer, une initiative personnelle vous apporte satisfaction et renforce votre confiance. Les Lions, vous prenez naturellement les devants et votre détermination impressionne votre entourage. Vierge, une affaire bien préparée se débloque enfin, vous offrant une agréable sensation de progrès. Balance, un échange inattendu pourrait déboucher sur une proposition particulièrement intéressante. Les Scorpions, votre instinct vous aide à repérer la bonne occasion et à la saisir sans hésitation. Sagittaire, un changement de programme apporte du piquant à votre journée et réveille votre curiosité. Capricorne, votre implication porte ses fruits et vous permet de mesurer concrètement vos avancées. Les Verseaux, une idée originale vous distingue et pourrait susciter l'adhésion de personnes influentes. Les Poissons, vous abordez la journée avec légèreté et vous profitez d'un contexte favorable pour avancer. Très bonne journée.
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1: Vos offres d'emploi sur Sunwest, la nouvelle radio avec France Travail et francetravail.fr. On recherche pour un contrat dur indéterminé, plein temps, 35 heures par semaine, un assistant ou une assistante logistique pour une entreprise basée donc à Lamonzy-Saint-Martin. Au sein de cette société spécialisée dans l'innovation, vous aurez à intervenir en support de l'équipe logistique afin de garantir la bonne coordination des flux et la satisfaction des clients. Votre rôle consistera sur un suivi rigoureux des opérations tout en contribuant à la qualité de service. À la continuité des activités. On vous demande au moins 2 ans d'expérience dans le même secteur et sur le même poste. Vous pouvez candidater pour ce CDI. Voici la référence de l'offre 213 PQKB. 213 PQKB. On recherche également du côté de France Travail pour une mission de 3 mois, un secrétaire ou une secrétaire médicale pour travailler dans un cabinet de radiologie. Le poste est à pourvoir à Coutras. C'est un CDD de 3 mois à temps plein, 35 heures par semaine. Poste du lundi au vendredi, des horaires 8h30, 18h30. Accueil des patients, physique et téléphonique, prise de rendez-vous, gestion administrative des dossiers médicaux, frappe et mise en page des comptes rendus ou encore préparer les documents nécessaires aux consultations. Les débutants, les débutantes sont acceptés. Voici la référence de l'offre 213 PMML. 213 PMML. Bonne candidature à toutes et à tous. Et n'hésitez pas à nous contacter en direct aussi si vous avez des offres d'emploi à proposer. Contactez-nous via la page Facebook de Sunwest, la nouvelle.

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1: 7h midi, good morning Sunwest, la météo avec du soleil, le soleil qui va s'imposer au moins jusqu'à mardi prochain. Des températures un petit peu fraîches ce matin, levé du jour, une dizaine de degrés localement, autour de 11-12 degrés en moyenne hein, ce matin en vallée de l'Isle et du côté de la forêt de la Double. On aura jusqu'à 25 degrés pour cet après-midi, les températures vont repartir à la hausse à partir de demain vendredi. Toujours une douzaine de degrés le matin, mais on va dépasser les 25 degrés l'après-midi et on va frôler les 30 degrés samedi et dépasser les 30 degrés pour dimanche sur Pont Ménestérol, sur Villefranche-de-Longchamp et du côté de Le Fieux. Merci de passer un petit moment à nos côtés sur Sunwest, la nouvelle radio. On vous prépare l'agenda dans les prochaines minutes pour le retour de la musique. Voici venir pour vous sur Sunwest, la nouvelle radio, Gims et Caroline Legrand. 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
1: Bonjour à tous. À la une de l'actualité, des propos indignes de l'uniforme, affirme le ministre de l'Intérieur, Laurent Nunez, après les propos tenus par quatre policiers municipaux de Carcassonne. Des mots à caractère raciste, homophobe et misogyne révélés dans une vidéo. Ils sont suspendus de leur fonction. Le ministre a décidé de faire contrôler la police municipale par l'inspection générale de l'administration. Le maire de Carcassonne a lui aussi fermement condamné ces propos. Les buralistes se mobilisent pour la première fois depuis quasiment 10 ans. Des manifestations sont organisées toute cette semaine pour réclamer notamment un gel de la fiscalité sur le tabac et la fin de l'indexation des prix sur l'inflation. La profession s'inquiète également de contrebande de tabac. Magali est buraliste.
2: Je crois qu'on n'est pas à 4 cartouches, je crois qu'il n'y a pas de maximum. Donc du coup, on subit et on fait avec et on voit nos clients qui partent en Italie. Et on ne peut que les comprendre parce que vu le prix du paquet en France, c'est normal. Et 8,20, ça nous fait baisser notre chiffre, mais sur tous les services qu'on peut avoir en fait dans le bureau de tabac, sachant qu'on est un service de proximité, vous pouvez payer des amendes, acheter des timbres, acheter de la presse, et tout ça c'est en train de se perdre. Puis on fait avec et on attend qu'il y ait peut-être un changement ou au moins un gel pour septembre et qu'on n'ait pas encore une augmentation qui force les gens à aller ailleurs.
1: Reportage de Mylène Desbacs. Les ventes officielles de cigarettes, de tabac roulé et de cigares ont reculé de près de 5% en un an. La profession réclame un gel des taxes sur plusieurs années. La transparence salariale arrive en Conseil des ministres. Aujourd'hui, le projet de loi prévoit l'affichage d'une fourchette de salaire dans chaque offre d'emploi. Il va aussi interdire de demander à un candidat son salaire actuel ou passé. Le texte doit ensuite être examiné par le Parlement. À l'étranger, 5 000 $ pour chaque Américain si les Républicains remportent les élections de mi-mandat. C'est la promesse faite par Donald Trump à moins de 2 mois du scrutin. Le président américain appelle ses partisans à voter comme si son nom figurait lui-même sur le bulletin. Il n'a pas précisé comment ce dividende serait financé. Patrick Fiori sera le parrain du 40e Téléthon organisé les 4 et 5 décembre prochains. Depuis sa création en 1987, le Téléthon finance la recherche contre les maladies rares. Aujourd'hui, plus de 260 000 bénévoles participent à la mobilisation en France. Et puis en football, la Ligue des Champions, la première journée, Paris l'a largement emporté hier soir devant le Slovane Bratislava 6-1. Ferran Torres a marqué un triplé, Ousmane Dembélé un doublé. Et ce soir, Lens joue au Slavia Prague à 21h. Belle journée à tous.

Dans les prochaines minutes, Ted McRae à retrouver sur Sun West, la nouvelle radio. J'espère que cette semaine de rentrée se passe bien pour tout le monde. Je vous le rappelle, si vous cherchez des activités pour cette rentrée, si vous êtes sur Montpon, Ménestérol, eh bien vous avez rendez-vous déjà demain soir pour la présentation de la saison culturelle au cinéma de Lascaux à 19h et samedi, rendez-vous toute la journée de 10h à 17h sur le site sportif du Massia pour la journée des associations sport, culture, loisirs, solidarité, environnement et patrimoine, buvette et restauration sur place. Sun West sera d'ailleurs en direct pour votre rendez-vous. L'antenne est à vous pour donner la parole à l'ensemble de ces associations montponaises. Rendez-vous donc sur l'antenne de Sun West, sur l'appli Radio Player France et rendez-vous aussi en Facebook Live. La suite en musique avec, dans les prochaines minutes, Ted McRae pour vous sur Sun West, la nouvelle radio juste avant l'agenda.

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1: Le service culturel de la nouvelle municipalité élue de Montpon-Ménestérol vous donne rendez-vous pour la présentation de la première saison culturelle de sa mandature à 19h au Lasco Cinéma. Le Lasco ce vendredi 11 septembre. Vous avez rendez-vous pour ce week-end également pour celles et ceux qui sont disponibles pour aller faire un petit tour du côté de Saint-Michel-de-Double qui vous proposera le concert Voces Animae. Il s'agit de l'ensemble vocal féminin présentera ce concert de l'ensemble gratuitement en l'église, gratuitement pour les enfants, réservation pour les adultes auprès de 10 et 15 euros, 06 87 48 89 98 pour découvrir ce répertoire. Musique toujours et une rentrée mélomane, itinéraire musique et poésie du monde, c'est à Guérande des Gardes d'Oeil, on la chapelle de Gardes d'Oeil, un très joli moment aussi à découvrir, proposé par Vincent Noblesse au violoncelle, accompagné de poèmes lus dans des langues qui nous viennent de très très loin, donc, et parfois de l'Antiquité, comme le grec, le persan. Vous avez rendez-vous pour réserver au 06 79 02 27 28. L'entrée est au chapeau, c'est à 17h, en la chapelle de Gardes d'Oeil. Vous allez pouvoir chiner et vous allez pouvoir également faire de belles affaires pour les jardiniers, vide-greniers et marchés aux plantes de proposer dans le centre-ville de Saint-Astier. C'est la 10e édition du traditionnel vide-grenier et marché aux plantes, donc du côté de la cité astérienne. Entrée gratuite, 2 euros pour les exposants, buvette et restauration sur place si vous avez un petit creux. Vous pouvez noter également dans les bons plans à ne pas zapper pour la suite de ce mois de septembre, les journées européennes du patrimoine le 19 et le 20 septembre, journée du patrimoine, enfin culture.gouv.fr pour découvrir l'ensemble des rendez-vous de proposer en Dordogne, en Gironde. On aura l'occasion d'y revenir plus longuement dans nos agendas de la semaine prochaine. agenda@sunwest.com pour intégrer l'agenda de Sunwest, la nouvelle radio.
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On vous prépare Claudio Capéo. Claudio Capéo en concert, ce sera le vendredi 4 décembre du côté du Zénith de Toulouse. Il sera la veille du côté de l'Arena de Bordeaux. Et puis il passera en Périgord, évidemment. Claudio Capéo, ce sera à l'Arena Palio Périgord, un concert qui vous sera proposé au début de l'année 2027, le jeudi 21 janvier. Les réservations se font dans les points de vente habituels, sinon pour le concert de Claudio Capéo, vous pouvez toujours tenter votre chance aussi avec le Père Noël.

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1: Bonjour à tous, voici l'horoscope de ce jeudi 10 septembre. Avec les béliers, votre esprit de conquête vous pousse à agir avec audace et à obtenir rapidement un résultat encourageant. Taureau, une évolution favorable vous permet de consolider un projet auquel vous accordez beaucoup d'importance. Les Gémeaux, votre répartie fait merveille et facilite une discussion qui pourrait vous être très profitable. Cancer, une initiative personnelle vous apporte satisfaction et renforce votre confiance. Les Lions, vous prenez naturellement les devants et votre détermination impressionne votre entourage. Vierge, une affaire bien préparée se débloque enfin, vous offrant une agréable sensation de progrès. Balance, un échange inattendu pourrait déboucher sur une proposition particulièrement intéressante. Les Scorpions, votre instinct vous aide à repérer la bonne occasion et à la saisir sans hésitation. Sagittaire, un changement de programme apporte du piquant à votre journée et réveille votre curiosité. Capricorne, votre implication porte ses fruits et vous permet de mesurer concrètement vos avancées. Les Verseaux, une idée originale vous distingue et pourrait susciter l'adhésion de personnes influentes. Les Poissons, vous abordez la journée avec légèreté et vous profitez d'un contexte favorable pour avancer. Très bonne journée à tous.

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1: Du beau tourment jusqu'à mardi prochain, les températures qui vont repartir à la hausse à partir de demain. Un petit peu de fraîcheur quand même ce matin, on avait 10-12 degrés en moyenne au lever du jour du côté de Villefranche, de Longchat, de Minzac, du Pizou, de Mussidan, de Neuvic, de Coutras, de Saint-Géraud-de-Corps. On aura jusqu'à 25-26 degrés pour les températures maximales cet après-midi. Des températures qui vont grimper demain au-dessus des 25 degrés. On va frôler les 30 pour samedi et ça tombe plutôt bien pour le salon des associations de proposer donc du côté de Montpon-Ménestérol. Et on va dépasser la trentaine de degrés, autour de 31-32 degrés pour ce dimanche. Tendance à découvrir dans nos prochains bulletins, évidemment, pour le début de la semaine prochaine. La soirée télé dans un instant sur Sunwest, la nouvelle radio. Un nouvel agenda un petit peu plus loin. Pour l'heure, c'est Mylène Farmer avant d'accueillir Topo et Roby.

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2: Il est 9h.
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5: Bonjour à tous. À la une de l'actualité, 1 600 000 femmes vont être alertées sur un risque associé à certaines pilules contraceptives. L'agence du médicament va leur envoyer un courrier concernant les contraceptifs à base de désogestrel qui peuvent augmenter le risque de méningiome, une tumeur qui se développe dans les membranes qui entourent le cerveau. Ce risque est jugé faible. L'ANSM précise qu'il ne faut pas arrêter son traitement sans avis médical. 4 policiers municipaux suspendus à Carcassonne après la diffusion d'une vidéo. On les entend tenir des propos à caractère raciste, homophobe et misogyne. Des paroles indignes de l'uniforme, dénonce le ministre de l'Intérieur, Laurent Nunez. Il a demandé un contrôle de la police municipale par l'inspection générale de l'administration. Le maire de Carcassonne a également condamné fermement ces propos. Une commission d'enquête du Sénat propose de revoir en profondeur le fonctionnement des universités. Parmi les pistes, sélectionner davantage à l'entrée en licence et augmenter les frais d'inscription à 900 euros en licence et 1300 euros en master. La commission veut aussi renforcer l'autonomie des établissements. La précarité gagne du terrain en France. Selon le baromètre Ipsos Secours Populaire dévoilé ce matin, 26% des Français se disent en situation de précarité, 6 points de plus en un an. 4 actifs sur 10 estiment que leur travail ne suffit plus à couvrir leurs dépenses. Et plus d'un Français sur deux a limité son chauffage à moins de 18 degrés pour économiser. 5 000 $ pour chaque Américain si les Républicains remportent les élections de mi-mandat. C'est la promesse faite par Donald Trump à moins de 2 mois du scrutin. Le président américain appelle ses partisans à voter comme si son nom figurait lui-même sur le bulletin. Il n'a pas précisé comment ce dividende serait financé. En France, un tournage Disney très discret est en cours en Gironde au château de la Brède, l'ancienne demeure de Montesquieu. Depuis lundi, d'importantes équipes de production occupent les lieux, Jacques Terrance.
6: Et oui, et le mystère reste entier autour de ce tournage, mais les indices s'accumulent. La mairie confirme à la presse avoir été contactée par une grosse société de production américaine, mais sans donner davantage de détails. Le nom du film reste donc officiellement secret. Cela dit, plusieurs indices pointent vers la future adaptation en prise de vue réelle de Réponse. L'hypothèse Réponse est d'ailleurs renforcée par les déclarations de l'actrice Catherine Anne, qui doit incarner Mère Gothel. Elle avait annoncé qu'une partie du film serait tournée en France, dans la région de Bordeaux, justement. Le château de la Brède, avec son architecture médiévale, pourrait en fait servir de décor au royaume de Corona. La sortie du film est prévue en 2028.
5: Merci Jacques, belle journée à tous.

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2: Imaginez des terroristes en train d'attaquer la Maison Blanche. Eh bien, Hollywood l'a imaginé, c'est à 20h10, c'est la chute de la Maison Blanche. Un pur film d'action, si vous aimez le registre, hein. 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Imaginez des cyberattaques, hein, sur des sites officiels, sur des sites privés. Alors, cyberattaques, est-ce que l'État et les entreprises nous protègent vraiment? Question que se pose l'équipe de Cache Investigation pour la rentrée, c'est sur France 2. 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Enfin, beaucoup plus léger, sur T18, L'Emmerdeur, avec l'immense Lino Ventura et Jacques Brel. Belle soirée télé.

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1: Dans l'agenda, vous avez rendez-vous samedi pour faire la connaissance de Sir John. Sir John is back, c'est un agent secret pas comme les autres. Il vous proposera de tenter de sauver le monde d'un fou furieux qui veut faire exploser la Lune. Remarquez que tout ce qui se passe, on est à l'abri de rien désormais. Sir John is back, c'est un spectacle visuel, c'est un spectacle de bruitage accessible pour les enfants à partager en famille. Un très joli rendez-vous de proposer à Saint-Martial d'Artancé au foyer communal. C'est donc ce samedi à 20h30, les réservations se font par texto. 6€ pour les moins de 18 ans, 12€ pour les adultes. C'est à 20h30 pour la représentation. Les infos, les réservations 06 75 73 48 29, le 06 75 73 48 29. Un forum des arts et de la culture vous sera proposé à Bourgnac, celle de la convivialité, entrée libre et gratuite avec tout ce qu'il faut pour vous trouver des idées d'occupation sur le territoire pour cette rentrée. Il y aura des expositions, une scène ouverte, les arts du spectacle et des ateliers découvertes de proposer pour l'occasion. Sinon, n'oubliez pas également à Vie d'Armoire de proposer samedi et dimanche à la Motte Montravel. Il est proposé par les Amis du Livre pour tous au Bénin. Vous avez rendez-vous aussi pour un vide-grenier organisé par le comité des fêtes de Carsac de Gurson. Ce sera ce samedi 12 septembre. Les premiers lotos de la saison avec le loto du club de hand de Coutras. Le handball club de Coutras vous donne rendez-vous pour son loto ce dimanche 13 septembre à 14h30 à la salle Le Sully. Ouverture des portes à midi et demi avec beaucoup de cadeaux et des chèques cadeaux à gagner à l'occasion de ce loto de la rentrée du club d'hand de Coutras. D'autres rendez-vous pour la fin de l'été, début de l'automne avec un astringue, le rendez-vous autour de l'art, 17e salon d'automne, un astringue à partir du 19 septembre jusqu'au 27 septembre. Je vous rappelle également aussi le 19 et le 20 septembre, les journées européennes du patrimoine, alors dans les principales agglomérations de Dordogne et de Gironde, mais même aussi dans nos villages. Il y aura les raconteurs du patrimoine qui vous proposeront d'en savoir un petit peu plus du côté de la Motte Ravel, un rendez-vous de proposer le 19 septembre, la Lidoire, mémoire de l'eau, quand une petite rivière raconte notre région et ses habitants du Moyen-Âge à nos jours. Rendez-vous samedi 19 septembre à 16h au pied de la tour pour un spectacle gratuit. 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
2: Imaginez des terroristes en train d'attaquer la Maison Blanche. Eh bien, Hollywood l'a imaginé, c'est à 20h10, c'est la chute de la Maison Blanche. Un pur film d'action, si vous aimez le registre, hein. C'est avec Gerard Butler, Aaron Eckhart, donc, et Dylan McDermott, c'est en première partie de soirée. Imaginez des cyberattaques, hein, sur des sites officiels, sur des sites privés. Alors, cyberattaques, est-ce que l'État et les entreprises nous protègent vraiment ? Question que se pose l'équipe de Cash Investigation pour la rentrée, c'est sur France 2. C'est à partir de 21h10 sur France 2. Enfin, beaucoup plus léger, sur T18, L'Emmerdeur, avec l'immense Lino Ventura et Jacques Brel. Belle soirée télé.
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1: Vous vous souvenez de ce joueur de foot qui était rentré du mondial avec un raton laveur empaillé? Eh bien, visiblement, ça a inspiré un autre touriste italien, cette fois-ci qui est rentré de Miami. Et la douane l'a chopé donc à Turin, l'aéroport de Turin, avec, écoutez bien, dans ses bagages, une tête de crocodile séchée. Voilà, bien pliée, bien cachée. Mais cela n'a pas évidemment échappé au légendaire flair du douanier italien qui a mis à jour la supercherie. En tout cas, ça risque de coûter très très cher pour l'homme, hein, parce que contrairement au raton laveur empaillé, le crocodile en question fait partie des espèces protégées et le contrevenant donc sur le sol italien risque 200 000 euros d'amende et jusqu'à un an de prison. C'est quand même des drôles de gouttes d'écho quand on y pense. A tout de suite sur Sunwest, la nouvelle radio, deuxième mi-temps de cette matinale avec Bob Sinclair, David Guetta.

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le 13 septembre à la salle du Sully. Je vous suggère également de noter la reprise de la compétition pour le Sam Rugby à Montpont avec le premier match. Ce sera match à la maison, donc vous pouvez encourager les Verts, n'hésitez pas. Le SA Montpont accueillera le CA Mémac, une équipe corrézienne. Ce sera le 20 septembre. Premier déplacement à Panazol le 27 septembre et autre match à la maison. La réception de Chasteau et Lissac, ce sera le 4 octobre. La page Facebook du Sam Montpont pour avoir tous les détails. Retour de la musique dans Good Morning à Sunwest, Lou J.P.K. et Skip the Use. À tout de suite, bon jeudi.

Allez, si vous avez un petit peu de temps, n'oubliez pas des expos un petit peu partout à découvrir, les peintures de Mathilde Martini, de Dominique Prout, à découvrir Saint-Martial d'Artoncé. Vous avez rendez-vous pour cette expo jusqu'au 27 septembre. Une expo qui vous est proposée au Moulin de Duella, moulindeduella.fr pour tous les détails. Retour de la musique dans Good Morning Sunwest avec Ritza, Dis-moi tout. Il y aura aussi Bon Entendeur un petit peu plus loin sur Sunwest.

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Le festival des fonds farfelus est annulé du côté de Saint-Astier. Initialement prévu pour ce week-end, il reviendra donc l'année prochaine. Ce sera désormais tous les deux ans. En revanche, à Saint-Astier, si vous êtes dans le coin, il y a un vide-grenier et un marché aux plantes de proposer. Donc ce sera pour ce dimanche au cœur de la cité astérienne. Retour de la musique sur Seine-Ouest, la nouvelle radio. J'ai pour vous dans les toutes prochaines minutes Karine, il y aura aussi Son of Legend et Peggy Goo. À tout de suite sur Seine-Ouest.

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2: 7h midi, Good Morning Sunrest. N'oubliez pas le replay de nos émissions thématiques, l'émission sur votre argent avec Emeric, notre spécialiste qui répond cash aux questions que vous vous posez en cette rentrée. 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Dans un instant, retour de la musique avec Clara Luciani, Luan et un petit peu plus loin Jason Derulo sur Sunrest.

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1: Du soleil pour cette fin de semaine et du soleil au moins jusqu'à mardi prochain. Des températures au lever du jour autour d'une douzaine de degrés en moyenne. Hein, c'est un petit peu frais, c'est dans les normales de saison. On aura 26, 27 degrés pour cette fin de semaine, 25, 26 degrés pour ce jeudi. C'est juste au-dessus des normales de saison. Donc du côté de Montpont, de Mussidon, de Villefranche-de-Longchamp, du côté de Moulin-Neuf, du côté de Mussidon et du côté de Coutras. La tendance pour votre week-end, week-end plutôt doux, ciel bien dégagé. On aura au moins du beau temps, c'est sûr, jusqu'à mardi prochain. Le thermomètre va augmenter en ce qui concerne les valeurs maximales du mercure. Alors on va rester autour de 12-13 degrés pour les valeurs minimales. Et on va sensiblement se rapprocher de la trentaine de degrés et dépasser la trentaine de degrés dès la semaine prochaine. Comptez 29 degrés samedi après-midi et 30 degrés dimanche après-midi sur le secteur.

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2: 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Retour de la musique sur Scène Ouest, la nouvelle radio avec Trena Kria, Third Wall, Save My Life. Il y aura aussi Tom's Diner et Suzanne Vega. Tom's Diner dans un instant sur Sun West.

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Fête de Porcher nous donne rendez-vous pour sa soirée couscous le samedi 3 octobre, 19h30 à la salle des fêtes de Porcher. Salade César, couscous, poulet merguez, feuilleté aux fruits, vin et café compris, dégusté avec modération. Vous avez rendez-vous donc pour réserver vos tables. Vous contactez aux heures de repas le 06 82 89 34 16. Il y aura une soirée animée par un DJ. Le nombre de places, c'est limité. Le tarif, 25€ pour les grands, 12€ pour les moins de 12 ans. Et vous avez donc jusqu'au 28 septembre, pas plus tard, pour retenir vos tables. Lady Gaga, Les Legends, tout de suite sur Sun West, la nouvelle radio.

Good morning Sunrest, on va se quitter avec Angèle, on vous le rappelle, Angèle qui proposera l'Instant Tour, donc ce sera le samedi 23 octobre 2027 à l'Arena Palio Périgord, quelques semaines avant la sortie de son troisième album Instant, attendu donc le 16 octobre. Angèle nous propose cette nouvelle tournée internationale qui passera par la plus grande salle de Nouvelle-Aquitaine, l'Arkea Arena à Florac, c'est le samedi 23 octobre à partir de 20h, donc ne tardez pas à réserver, ça risque de partir très très vite. Un petit avant-goût avec Angèle tout de suite pour nous quitter. À demain pour la dernière de la semaine pour les plus leftos dès 7h sur Sunrest.

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1: Bonjour à tous, à la une de l'actualité, Patrick Bruel porte plainte pour violation du secret de l'instruction. Le chanteur dénonce la publication dans la presse d'extraits de son audition par les enquêteurs. Il est mis en examen dans 4 dossiers, notamment pour viol et tentative de viol, et il est témoin assisté dans 4 autres affaires. Le procès en appel de Cédric Jubilard se tiendra du 30 avril au 14 mai à Toulouse. Condamné à 30 ans de réclusion pour le meurtre de son épouse Delphine, il avait reconnu les faits en juillet dernier après 5 ans et demi de dénégation. Ces indications avaient ensuite permis de retrouver les ossements de son épouse à une dizaine de kilomètres de leur domicile. Le premier débat de la primaire socialiste pour la présidentielle 2027 aura lieu le 1er octobre prochain. 7 personnalités sont pour l'instant déclarées, dont Olivier Faure, Ségolène Royal et Raphaël Glucksmann. Le premier tour de la primaire, lui, est prévu les 9 et 10 octobre. Un courrier d'information va être envoyé à 1,6 million de femmes prenant ou ayant pris certains contraceptifs à base de désogestrel. L'agence du médicament alerte sur un risque faible de méningiome. Il augmente notamment après 5 ans de traitement. La NSM demande toutefois de ne pas arrêter sa contraception sans avis médical. Luis Campos écope d'un match de suspension ferme. Le conseiller sportif du PSG est sanctionné par la commission de discipline de la Ligue pour ses comportements lors du match nul face à Lille fin août. Il sera privé de banc de touche, de vestiaire et de toute fonction officielle. Coup d'envoi de l'Euro de volley pour l'équipe de France. Les Bleus affrontent la Suisse à 16h en Roumanie. Les doubles champions olympiques arrivent sans plusieurs cadres comme Ervin Gapet et Jean Patry. La France affrontera ensuite la Turquie, la Lettonie, l'Allemagne et la Roumanie. Enfin, la bande de 10% débarque sur Netflix 5 ans après la fin de la série. Camille Cotin, Laure Calamy ou encore Grégory Montel sont réunis dans un film disponible depuis ce matin. Julie Pierret.
2: Oui, et cette fois-ci, Andrea Martel a quitté son métier d'agent pour devenir réalisatrice. Elle prépare son premier long métrage dans le sud de la France avec Vincent Macaigne et Laetitia Casta. Mais le tournage vit rapidement à la catastrophe. Les anciens de l'agence ASK viennent donc lui prêter main forte. Un retour qui reprend les ingrédients qui ont fait le succès de la série, les coulisses du cinéma, des dialogues comiques et des stars qui jouent leur propre rôle avec autodérision. Initialement, une nouvelle saison avait été envisagée, mais réunir tous les comédiens sur une longue période étaient devenus beaucoup trop compliqués.
1: Merci Julie. Voilà, c'est la fin de ce flash. Excellent après-midi à tous.

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1: Dans votre agenda, un forum des associations qui vous sera proposé au stade Michel Boudou de 10h à 16h, forum des associations pour la commune de Saint-Front-de-Pradoux. Journée des associations, samedi 12 septembre à Montpont-Ménestérol sur le site sportif des Massiers de 10h à 17h. Sport, culture, solidarité, environnement, patrimoine, loisirs. Vous avez rendez-vous avec l'ensemble des forces vives de la commune de Montpont-Ménestérol, buvette et restauration sur place. Et Sun West sera sur place aussi pour vous faire vivre l'événement en direct à partir de 10h. Et sur l'antenne de Sun West, la nouvelle radio, mais aussi en Facebook Live. Je vous rappelle du côté de Coutras, portes ouvertes ce samedi 12 septembre, du côté de la caserne des sapeurs-pompiers. Rendez-vous pour une journée de découverte, d'échange et d'informations et de formation. Vous allez tout d'abord découvrir les véhicules d'intervention, les tenues, les équipements. Il y aura des ateliers aussi de proposer pour sensibiliser aux risques d'incendie, initiation aussi aux gestes de premier secours. Il y aura la présence du peloton de gendarmerie d'Abzac. Puis n'oubliez pas, vous avez rendez-vous aussi pour une soirée dansante à partir de 20h, restauration et buvette sur place. Côté pompiers, côté Dordogne, il y aura les portes ouvertes à la caserne de Villefranche-de-Longchamp. C'est pour le 20 septembre de 10h à 17h, avec des activités pour les petits et pour les grands, avec le parcours enfant. Il y aura aussi la manœuvre incendie à 11h le 20 septembre. Il y aura aussi un parcours pompier adulte de proposer et la manœuvre secourisme de proposer le 20 septembre à 15h. Vous allez pouvoir découvrir les tenues mais aussi les véhicules du centre ainsi que d'anciens véhicules. Un rendez-vous de proposé par vos sapeurs-pompiers de Villefranche-de-Longchamp. En ce qui les concerne, ce sera le 20 septembre. agenda@sunwest.com pour intégrer l'agenda de Sun West, la nouvelle radio, si vous souhaitez partager avec nous les rendez-vous de cette rentrée.

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1: Vos offres d'emploi sur Sunwest, la nouvelle radio avec France Travail et francetravail.fr. On recherche pour un contrat à durée indéterminée, plein temps, 35 heures par semaine, un assistant ou une assistante logistique pour une entreprise basée donc à Lamonzy-Saint-Martin. Au sein de cette société spécialisée dans l'innovation, vous aurez à intervenir en support de l'équipe logistique afin de garantir la bonne coordination des flux et la satisfaction des clients. Votre rôle consistera sur un suivi rigoureux des opérations tout en contribuant à la qualité de service et à la continuité des activités. On vous demande au moins 2 ans d'expérience dans le même secteur et sur le même poste. Vous pouvez candidater pour ce CDI. Voici la référence de l'offre 213 PQKB. 213 PQKB. On recherche également du côté de France Travail pour une mission de 3 mois, un secrétaire ou une secrétaire médicale pour travailler dans un cabinet de radiologie. Le poste est à pourvoir à Coutras. C'est un CDD de 3 mois à temps plein, 35 heures par semaine. Poste du lundi au vendredi, des horaires 8h30, 18h30. Accueil des patients, physique et téléphonique, prise de rendez-vous, gestion administrative des dossiers médicaux, frappe et mise en page des comptes rendus ou encore préparer les documents nécessaires aux consultations. Les débutants, les débutantes sont acceptés. Voici la référence de l'offre 213 PMML. 213 PMML. Bonne candidature à toutes et à tous. Et n'hésitez pas à nous contacter en direct aussi si vous avez des offres d'emploi à proposer. Contactez-nous via la page Facebook de Sunwest, la nouvelle radio.
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1: Dans l'agenda, vous avez rendez-vous samedi pour faire la connaissance de Sir John. Sir John is back, c'est un agent secret pas comme les autres. Il vous proposera de tenter de sauver le monde d'un fou furieux qui veut faire exploser la Lune. Remarquez que tout ce qui se passe, on est à l'abri de rien désormais. Sir John is back, c'est un spectacle visuel, c'est un spectacle de bruitage accessible pour les enfants à partager en famille. Un très joli rendez-vous de proposer à Saint-Martial d'Artancé au foyer communal. C'est donc ce samedi à 20h30, les réservations se font par texto. 6€ pour les moins de 18 ans, 12€ pour les adultes. C'est à 20h30 pour la représentation. Les infos, les réservations 06 75 73 48 29, le 06 75 73 48 29. Un forum des arts et de la culture vous sera proposé à Bourgnac, celle de la convivialité, entrée libre et gratuite avec tout ce qu'il faut pour vous trouver des idées d'occupation sur le territoire pour cette rentrée. Il y aura des expositions, une scène ouverte, les arts du spectacle et des ateliers découvertes de proposer pour l'occasion. Sinon, n'oubliez pas également à Vide Armoire de proposer samedi et dimanche à la Motte Montravel. Il est proposé par les Amis du Livre pour tous au Bénin. Vous avez rendez-vous aussi pour un vide-grenier organisé par le comité des fêtes de Carsac de Gurson. Ce sera ce samedi 12 septembre. Les premiers lotos de la saison avec le loto du club de hand de Coutras. Le handball club de Coutras vous donne rendez-vous pour son loto ce dimanche 13 septembre à 14h30 à la salle Le Sully. Ouverture des portes à 12h30 avec beaucoup de cadeaux et des chèques cadeaux gagnés à l'occasion de ce loto de la rentrée du club de hand de Coutras. D'autres rendez-vous pour la fin de l'été, début de l'automne, avec un astringue, le rendez-vous autour de l'art, 17e salon d'automne, un astringue à partir du 19 septembre jusqu'au 27 septembre. Je vous rappelle également aussi le 19 et le 20 septembre, les journées européennes du patrimoine, alors dans les principales agglomérations de Dordogne et de Gironde, mais même aussi dans nos villages. Il y aura les raconteurs du patrimoine qui vous proposeront d'en savoir un petit peu plus du côté de la Motte Ravel, un rendez-vous de proposer le 19 septembre. La Lidoire, mémoire de l'eau, quand une petite rivière raconte notre région et ses habitants du Moyen-Âge à nos jours. Rendez-vous samedi 19 septembre à 16h au pied de la tour pour un spectacle gratuit. 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

0: de Gurson organise en vide-grenier un marché d'artisans. 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Buvette et petite restauration sur place. Le vide-grenier et marché d'artisans de Carsac de Gurson, tout pour se faire plaisir. Rendez-vous dimanche 13 septembre.
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1: Le service culturel de la nouvelle municipalité élue de Montpon-Ménestérol vous donne rendez-vous pour la présentation de la première saison culturelle de sa mandature à 19h au Lasco Cinéma. Le Lasco ce vendredi 11 septembre. Vous avez rendez-vous pour ce week-end également pour celles et ceux qui sont disponibles pour aller faire un petit tour du côté de Saint-Michel-de-Double qui vous proposera le concert Voces Animae. Il s'agit de l'ensemble vocal féminin présentera ce concert de l'ensemble gratuitement en l'église, gratuitement pour les enfants, réservation pour les adultes auprès de 10 et 15 euros, 06 87 48 89 98 pour découvrir ce répertoire. Musique toujours et une rentrée mélomane, itinéraire musique et poésie du monde, c'est à Guran des Gardes d'Oeil, on la chapelle de Gardes d'Oeil, un très joli moment aussi à découvrir, proposé par Vincent Noblesse au violoncelle, accompagné de poèmes lus dans des langues qui nous viennent de très très loin, donc, et parfois de l'Antiquité, comme le grec, le persan. Vous avez rendez-vous pour réserver au 06 79 02 27 28. L'entrée est au chapeau, c'est à 17h, en la chapelle de Gardes d'Oeil. Vous allez pouvoir chiner et vous allez pouvoir également faire de belles affaires pour les jardiniers, vide-greniers et marchés aux plantes de proposer dans le centre-ville de Saint-Astier. C'est la 10e édition du traditionnel vide-grenier et marché aux plantes, donc du côté de la cité astérienne. Entrée gratuite, 2 euros pour les exposants, buvettes et restauration sur place si vous avez un petit creux. Vous pouvez noter également dans les bons plans à ne pas zapper pour la suite de ce mois de septembre, les journées européennes du patrimoine le 19 et le 20 septembre, journée du patrimoine.culture.gouv.fr pour découvrir l'ensemble des rendez-vous de proposer en Dordogne, en Gironde. On aura l'occasion d'y revenir plus longuement dans nos agendas de la semaine prochaine. 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

la conquête du paradis pour vous cet après-midi sur le coup de 15h passé de 4 petites minutes. Bonjour tout le monde, bonjour les amis du jeudi, j'espère que vous allez bien. Vous avez fait une bonne petite sieste, alors vous êtes en pleine forme, maintenant vous pouvez nous écouter. Je vous rappelle, ça peut toujours servir, nous sommes ensemble jusqu'à 17h avec bien entendu le meilleur de la musique. Elle nous a beaucoup manqué, on la retrouve avec beaucoup de plaisir, elle s'appelle Céline Dion. Elle sera là cet après-midi plusieurs fois d'ailleurs, puisque c'est un petit peu sa fête aujourd'hui. Puis là on va dérouler le tapis rouge pour le taulier, un grand monsieur de la chanson française qui nous manque beaucoup, tous les jours. Heureusement, les radios sont là pour l'écouter, pour le passer en tout cas. On écoute Johnny Hallyday, vivre pour le meilleur. C'est l'autre cas, nous on vit pour le meilleur, on vit pour écouter la radio, passer un excellent moment. Bel après-midi avec nous.

0: Hello Giraud.
1: 15h12, vous écoutez Sunwest, votre radio. Elle est là, elle arrive, elle est prête, elle n'attend plus que vous. Vous êtes prêts également, c'est un petit peu sa fête aujourd'hui, on en parle partout, les médias, les radios, les télés. Céline Dion, et cet après-midi, eh bien, on aura un grand plaisir de vous la présenter et de vous la faire écouter, surtout à tout de suite. Céline Dion, parlez à mon père.

Lyon, 15h15, vous écoutez Sun West, la nouvelle radio de Coutras, du Périgord vert, du coup, pays de Jacou, le Croquant, bien entendu, une des plus belles régions de France. On dira d'ailleurs, si on passe en privé, la plus belle région de France, et vous avez en plus une des plus belles radios de France. Tout va bien, il y a le soleil, il y a de la musique, il y a de l'ambiance, on peut s'amuser, c'est jeudi, le week-end arrive à grand pas. En attendant, nous, on va écouter de la très bonne musique, avec Supertramp, par exemple, ça vous rappelle de très bons souvenirs. C'était en 1982, puis ça sera juste après ça, chanson un petit peu bouleversante, tristounette, mais ô combien jolie, combien mignonne. À tout de suite les amis, je vous donne l'heure, tiens, 15h16.

0: parler peut-être à nous, pourquoi pas après tout. Bien sûr, vous pouvez nous appeler, je vous donne le numéro de téléphone, ça peut toujours servir, tiens. Si vous voulez téléphoner à votre radio Sun-Ouest Koutra, vous décrochez, bien entendu, ça va de soi, c'est gratuit. Vous faites le 09 53 42 33 deux fois, je répète, 09 53 42 33 33, et là vous tombez directement sur votre animateur préféré, voilà. Allez, on continue avec les bonnes musiques, on va parler, tiens, de l'histoire, vous savez que je le dis souvent, chaque petite chanson, chaque petite musique a en règle générale une histoire sous-jacente, elle est là-dessous, elle a été écrite parce qu'effectivement, ça correspond à une partie peut-être de votre vie. Et là, cet après-midi, on va parler de la chanson de Claudio Capeo, Madame. C'est l'histoire d'un homme qui s'adresse à la femme qu'il aime. Il reconnaît que leur relation n'est pas parfaite. Il a des disputes, il y a des doutes, il y a des mauvais moments. Pourtant, malgré les épreuves, il lui réaffirme son grand amour et son envie de continuer à avancer à ses côtés. Le message principal de la chanson est que le véritable amour ne consiste pas à vivre une histoire toujours parfaite, mais à rester unis malgré les difficultés. C'est une déclaration d'amour sincère qui met en avant la fidélité, le respect et la force du couple au fil du temps. Claudio Capeo, Madame, sur votre radio Sun-Ouest.
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quand on dit que la belle musique, la bonne musique est sur Sunwest, votre radio locale, la preuve, je vous ai choisi encore de la bonne musique pour la suite. Il y aura Slimane, il y a de Je t'aime, c'est une belle déclaration d'amour. Puis il y aura également un souvenir des années 80, 1984, pour être très, très précis. C'est des sœurs qui chantent entre elles, Pointer Sisters, c'est pas mal du tout. Et puis on l'aime beaucoup, malgré sa tristesse, son grand amour pour la chanson française. En tout cas, lui doit beaucoup de respect, il s'appelle Stromae, et il nous chante Mon amour, il est pour vous, je vous l'offre. En particulier à vous, mesdames, qui nous écoutez les après-midi, comme ça, ça fait plaisir. Je vous rappelle que vous pouvez effectivement nous appeler au 09 53 42 33 33. 09 53 42 33 33. Si vous avez envie de vous faire plaisir, si vous avez envie d'écouter un titre particulier, Stromae, c'est maintenant, c'est tout de suite. Bel après-midi, il est 15h30.

une bien belle chanson d'amour. Faire des dédicaces, faut en profiter. Après tout, pourquoi pas. J'espère que vous allez bien, que vous passez un agréable moment. 15h38, on va regarder un petit peu ce qui va se passer côté météo cet après-midi et surtout en soirée. Donc Météo France est assez formelle là-dessus cet après-midi. Le temps est très très beau avec des éclaircies partout. Il y a du soleil partout dans la région. Ça, c'est une excellente nouvelle. Les températures sont comprises entre 20 et 26 degrés. Et demain, me direz-vous, quel temps fera-t-il? Mais demain, on prend les mêmes et on recommence. Il fera encore plus chaud puisqu'on attend entre 27 et 28 degrés dans la journée, dans l'après-midi, dans la région, bien entendu, avec un temps très sec et assez ensoleillé. Voilà, le risque de pluie est sur le 24 et le 33, et dit-on, nul. Ça veut dire qu'il ne pleuvra pas. C'est bien dommage, on en a besoin, mais je sais. Surtout vous, si vous êtes en vacances, vous ne voulez pas la pluie, et pourtant il en faudrait. Super Tramp, ça c'est un souvenir des années 80. Il y aura également Midnight Express, ça c'est un excellent film des années 70. Puis il y aura également Santa pour vous cet après-midi. Passez un excellent moment, vous écoutez Sun West, votre radio.

que le souvenir avec les Super Tramp, c'était en 1982, et nous restons dans les années 80, parce qu'en 1980, il s'est passé quand même des choses merveilleuses. La musique a changé complètement de style, de rythme. On a connu des guitares, on a connu tout un tas de choses que les années 60 ne nous apportaient pas. Et de la belle musique, et surtout des gens qui ont gagné un pognon fou. Il s'appelle Patrick Hernandez. Il gagne d'ailleurs toujours, d'ailleurs, c'est utile de le préciser. Il gagne tous les matins quand il se lève. Il a une petite enveloppe de 1 500 euros, comme ça, tous les jours, pendant 30 jours, c'est-à-dire pendant 30 fois, si vous multipliez ça pendant des années, imaginez ce que ça peut donner. Et puisqu'on est dans les années 80, vous avez l'air d'aimer ça, derrière notre ami Hernandez, on écoutera tout simplement Michel Sardou, et il y aura également Image Maîtresse. Passez un bel après-midi, vous êtes sur Sun West, votre radio, la radio du pays de Gercoul Croquant, souvent je vous le dis, mais c'est tellement vrai, nous avons une chance inouïe, c'est d'habiter dans cette merveilleuse région. Voici Image Maîtresse. À tout de suite, les amis.

maîtresse, ma maîtresse, 15h55, autrement dit pratiquement 4h sur les antennes magiques de votre radio Sun West. Tiens, c'est toujours l'été, il ne faut pas l'oublier quand même, on s'en rend peut-être pas compte. Pourtant, il fait chaud encore cet après-midi, mais on peut s'en rendre compte parce qu'elles sont là, elles nous enquiquinent, elles nous crèvent la...

nos soirées, nos journées. C'est les mouches, tout simplement. Ces fameuses mouches qui, l'été, eh bien, cherchent à rentrer quand les portes et les fenêtres sont grandes ouvertes. Mais vous en avez assez des mouches qui virevoltent dans votre maison, dans votre chambre, un petit peu partout. Alors, vous, simplement, c'est très simple ce qu'il faut faire. Vous versez dans une soucoupe 1 cm de vinaigre, de cidre et un peu de savon de Marseille. Ça, c'est très important. Donc, du cidre de vinaigre de cidre et du savon de Marseille, les mouches, paraît-il, n'oseront plus rentrer chez vous. Allez, je vous l'avais promis. Chose promis, chose dit. Le roi du disco. Bon après-midi. Ne changez rien. Il est 15h55.

0: Ah, il y a que pour faire ça.
1: Collectif Métissé, sur les antennes magiques de votre radio Sud-Ouest, il est 4h pile poil. Si vous avez besoin de sortir, par exemple aller chercher les enfants à l'école, vers 4h30, dépêchez-vous, vous risquez tout simplement d'être en retard, et ça serait bien embêtant pour eux, et également pour vous. Et la musique continue, nous on n'est pas en retard, on est à l'heure, on est comme ça sur Sud-Ouest, votre radio. J'ai fouillé un petit peu partout, dans les archives, dans la machine à remonter le temps, puis j'ai retrouvé un titre que j'aime beaucoup, que j'ai passé beaucoup, aux années 80, au début des radios locales, donc une figure majeure de la chanson française, décédée malheureusement bien trop jeune, beaucoup trop jeune. Il s'agit tout simplement de notre ami Michel Berger, que nous accueillons avec beaucoup de joie et de plaisir sur les antennes magiques de votre radio. On ne le présente plus artiste, chanteur, créateur, interprète. Il a créé beaucoup pour France Gall, pour Johnny Hallyday et Françoise Hardy également. Il est sur les antennes cet après-midi. Je vous l'offre à vous, rien qu'à vous. En attendant, on prépare également pour vous Michel Sardou. Voilà, on va y arriver.

Michel Berger, sur les antennes de votre radio Swen West. Il est 16h passé de 6 petites minutes. C'est mon idole de toujours, c'est mon petit coup de cœur cet après-midi. C'est un petit peu logique que l'on l'écoute, d'ailleurs derrière Michel Berger. Elle s'appelle France Gall, résiste. Un titre de 1982 composé, bien entendu, par Michel Berger lui-même. J'adore cette chanson, j'espère que vous aussi. Elle arrive tout de suite. Elle est sur Swen West, votre nouvelle radio en Périgord.

Ah, difficile de résister sur le coup de 16h15, pratiquant 4h15 sur les antennes de Sun West, votre radio. Pas de doute, vous êtes bien sur votre radio que vous aimez, vu les chansons qui passent, les meilleures chansons. Bienvenue en tout cas si vous nous rejoignez à l'instant. Parlez-en autour de vous. Dites qu'il y a une nouvelle radio qui passe de la très très bonne musique à longueur de journée sur le 101.4, bien entendu. De la musique, vous en voulez, vous allez en avoir tout plein. Avec, tenez-vous bien, Julien Julio Iglesias. Il y aura également Michel Sardou et Zawa de ces gazins. Voilà, c'est compliqué à dire, mais on y arrive tout de suite. Zao de Zagazan, voilà, c'est dit, c'est fait, la voilà, elle arrive.

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On ne présente plus le bon Julio Iglesias avec une bien belle chanson d'amour pour vous cet après-midi sur le coup de 4h30 pratiquement. Tiens, on va rester dans la bonne chanson française, celle qu'on aime bien avec du moment, tant qu'à faire, j'ai le choix, alors on va en profiter au maximum. Il y aura Julien Doré avec nous, il aura, tiens ça, c'est pas mal du tout, vous allez voir. Vous allez aimer, j'en suis sûr. D'ailleurs, le titre est très simple, pour que tu m'aimes encore.

c'est Caroline Costa, tout simplement, une bien belle chanson. Faut sortir le mouchoir en général, parce que c'est triste comme chanson, mais c'est tellement bon, tellement mignon, tellement joli à écouter. Allez, on continue, il nous reste encore un petit quart d'heure à passer ensemble, au cœur des meilleures musiques, bien entendu. On va écouter Mon meilleur ennemi, tout simplement avec Stromae, il y aura également Molière, le spectacle, et Léa Passy, on prend des notes, c'est tout de suite. Belle fin d'après-midi, je vous donne l'heure, ouais, 16h32.

0: d'écart.
1: On prend des notes, Léa Passy sur votre radio, je vous donne l'heure, il est 16h41. On va regarder un petit peu ce qui va se passer côté télé ce soir. Vous avez peut-être envie de rester chez vous tranquillement parce que c'est le début du week-end, on va dire, hein. Presque, c'est vendredi demain. Donc peut-être que ce soir vous avez envie de vous reposer tout simplement. Alors TF1 vous propose une série, Le mystère de la chambre jaune. La 2 vous propose un magazine, Cache Investigation. La 3 c'est une série policière, La malédiction de Provins. La 4 vous propose un film policier, Frères ennemis. La 6 vous propose un film d'action, Chute de la Maison Blanche. Arte, c'est une série suspense, Les secrets de la Saint-Jean. W9 vous propose un divertissement, Il n'y a que la vérité qui compte, donc ce soir sur W9. Et enfin TMC, Taxi 2.

on peut l'applaudir, un des plus beaux slow français des années 80, Mantalo, à couleur Mantalo avec Eddie Mitchell. Il est 16h47, on va se quitter bien entendu. On se retrouve demain à partir de 15h pour une nouvelle émission avec de la bonne musique française de préférence. Je vous fais tout plein de bisous. Et pour se quitter, je vous offre un grand monsieur de la chanson française qui s'appelle Christophe Maé. À demain, bisous, bonne soirée.

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1: Bonsoir à tous, à la une de l'actualité, le gaz va coûter encore plus cher à partir du 1er octobre, plus 6,3% selon la Commission de régulation de l'énergie. Cette augmentation concerne environ 6 millions de ménages. Elle intervient après une première hausse de 5,6% en septembre, et ce dans un contexte de crise au Moyen-Orient. Rebondissement dans l'affaire des policiers municipaux de Carcassonne. L'avocat de l'un des agents accusés d'avoir tenu des propos racistes dénonce une atteinte à la vie privée. Il affirme que la caméra d'un collègue a enregistré la conversation à leur insu. Son client a porté plainte. Les quatre policiers mis en cause ont été suspendus. La piste criminelle est envisagée après un violent incendie qui a détruit le marché du soleil à Marseille. 2300 mètres carrés ont été ravagés dans la nuit. Environ 80 personnes ont été évacuées. Il n'y a aucun blessé. Et cet incident intervient seulement 3 jours après la condamnation du marché du soleil et sa fermeture définitive pour vente de contrefaçon. Son fondateur, Georges Dahan, a été condamné à 4 ans de prison avec sursis, notamment pour blanchiment. La précarité gagne du terrain partout en France. Selon le baromètre Ipsos Secours Populaire dévoilé aujourd'hui, 26% des Français se disent en situation de précarité. C'est 6 points de plus en un an. 4 actifs sur 10 estiment que leur travail ne suffit pas à couvrir leurs dépenses. Farida Benchaha est l'une des secrétaires générales du Secours Populaire.
2: La précarité s'installe durablement chez certains foyers. Quand on a moins d'argent, on rogne sur plein de choses, y compris sur la nourriture. On a des familles qui mangent 1 ou 2 repas par jour au lieu de 3. Qu'est-ce qu'on peut faire? Comment on peut le faire et avec qui on peut le faire? Et donc, c'est les moyens que l'on doit se donner. Alors, c'est l'association et chacun de nos donateurs financiers, qu'ils soient partenaires ou privés, participe à cet élan de solidarité.
1: Propos recueillis par Myline Desbacq. Le monde du cinéma a fait ses adieux à Jean-Paul Rapneau. Les obsèques du réalisateur ont eu lieu à l'église Saint-Sulpice à Paris. Parmi les personnalités présentes, Catherine Deneuve, Isabelle Adjani, Alain Souchon ou encore Jean-Paul Rouve. Mort à 94 ans, le cinéaste avait notamment réalisé Cyrano de Bergerac, un immense succès récompensé par 10 Césars en 91. Enfin, l'équipe de France féminine de basket retrouve le dernier carré d'une Coupe du Monde. Les Bleus ont largement battu la Chine 90-61 ce jeudi à Berlin. Une qualification historique. La France n'avait plus atteint les demi-finales depuis 1953. Prochain match prévu samedi à 16h30 face à la Belgique ou à l'Allemagne. Voilà pour l'actualité. Bonne fin de journée à tous.

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1: Bonsoir à tous, à la une de l'actualité, nouveau coup de frein pour l'économie française. L'INSEE ne prévoit plus que 0,4% de croissance en 2026, soit trois fois moins que dans la zone euro. La consommation reste faible et l'investissement ralentit. Le chômage pourrait atteindre 8,6% fin 2026. Le gaz va coûter encore plus cher dès le 1er octobre, plus 6,3% selon la Commission de régulation de l'énergie. Elle intervient après une première hausse de 5,6% en septembre dans un contexte de crise au Moyen-Orient. Le gouvernement serre la vis sur les arrêts maladie. Dès le 15 octobre, certains arrêts longue durée liés à des dépressions légères ou à des troubles musculo-squelettiques seront limités à 1 an contre 3 ans aujourd'hui. Environ 400 000 patients sont concernés. Le gouvernement espère économiser plusieurs centaines de millions d'euros. La piste criminelle est envisagée après le violent incendie du marché du Soleil à Marseille. 2300 m² ont été ravagés dans la nuit. Environ 80 personnes ont été évacuées et il n'y a aucun blessé. Cet incendie intervient seulement 3 jours après la condamnation du marché du Soleil et sa fermeture définitive pour contrefaçon. Son fondateur, Georges Dahan, a été condamné à 4 ans de prison avec sursis, notamment pour blanchiment. Les conditions de travail s'améliorent en France. Une étude de la DARES montre notamment une baisse de l'intensité du travail depuis 2016. Mylène Debac.
2: Oui, l'enquête a été menée auprès de 25 300 personnes sur un an. Pour la première fois, les salariés interrogés ressentent en moyenne une baisse de l'intensité de leur travail. Les exigences émotionnelles diminuent également et davantage de travailleurs ont le sentiment de pouvoir réaliser un travail de qualité. Les rapports sociaux apparaissent aussi moins dégradés, mais cette amélioration générale masque toujours de fortes différences. Les employés peu qualifiés sont particulièrement concernés. Leur autonomie au travail recule et leur exposition au comportement hostile augmente. Des résultats qui montrent donc une évolution positive depuis 2016, mais qui reste très inégale selon les catégories professionnelles.
1: Merci Mylène. La Fédération française de football retire son soutien à Gianni Infantino pour la présidence de la FIFA. Philippe Diallo estime que la confiance a été rompue après le projet avorté de vente des parts de la Coupe du Monde. L'élection à la tête de la FIFA est prévue en mars 2027. Enfin, l'équipe de France féminine de basket retrouve enfin le dernier carré d'une Coupe du Monde. Les Bleus ont largement battu la Chine 90-61. La France n'avait plus atteint les demi-finales depuis 1953. Prochain match prévu samedi à 16h30 face à la Belgique ou à l'Allemagne. Voilà, c'est la fin de ce flash. Excellente soirée.

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1: Bonsoir à tous, à la une de l'actualité, nouvelle flambée des cours du pétrole sur fond de guerre au Moyen-Orient. Le baril de Brent dépasse les $106 en hausse de 5%. Les exportations de pétrole du Golfe restent perturbées et les tensions gagnent également la mer Rouge après une nouvelle offensive des rebelles houthis du Yémen. Et autre conséquence du conflit au Moyen-Orient, le gaz va coûter encore plus cher dès le 1er octobre, plus 6% selon la Commission de régulation de l'énergie. Cette augmentation concerne environ 6 millions de ménages. Un parent d'élève devant la justice après avoir menacé de mort une enseignante près de Toulouse. Les faits remontent au 4 septembre lors d'un entretien avec la direction de l'école. L'homme aurait menacé la professeure après une punition infligée à son enfant. Une plainte a été déposée et l'enseignante bénéficie d'une protection fonctionnelle. La précarité gagne du terrain partout en France. Selon le baromètre Ipsos Secours Populaire, 26% des Français se disent en situation de précarité. 4 actifs sur 10 estiment que leur travail ne suffit plus à couvrir leurs dépenses. Farida Benchaha est l'une des secrétaires générales du Secours Populaire.
2: Ça veut dire que la précarité s'installe durablement chez certains foyers. Quand on a moins d'argent, on rogne sur plein de choses, y compris sur la nourriture. On a des familles qui mangent un ou deux repas par jour au lieu de trois. Et c'est ça qui à la fois nous démoralise, mais en fait, et en même temps nous dit qu'est-ce qu'on peut faire, comment on peut le faire et avec qui on peut le faire. Et donc c'est les moyens que l'on doit se donner. Alors c'est l'association et chacun de nos donateurs financiers, qu'ils soient partenaires ou privés, participe à cet élan de solidarité.
1: Propos recueillis par Mylène Desbacs. Le gouvernement serre la vis sur les arrêts maladie. Dès le 15 octobre, certains arrêts longue durée liés à des dépressions légères ou à des troubles musculo-squelettiques seront limités à 1 an contre 3 ans aujourd'hui. Environ 400 000 personnes sont concernées. Le gouvernement espère économiser plusieurs centaines de millions d'euros. Edgar Groupiron quitte la présidence du comité d'organisation des Jeux Olympiques et Paralympiques d'hiver 2030. L'ancien champion olympique occupait ce poste depuis février 2025. Un intérim sera organisé lors d'une assemblée générale extraordinaire le lundi 14 septembre. Et puis la Fédération française de football retire son soutien à Gianni Infantino. Philippe Diallo estime que la confiance a été rompue après le projet de vente avorté des parts de la Coupe du Monde. L'élection à la tête de la FIFA est prévue en mars 2027. Voilà, c'est la fin de ce flash. Excellente soirée à tous.

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2: Dans votre agenda, un forum des associations qui vous sera proposé au stade Michel Baudou de 10h à 16h, forum des associations pour la commune de Saint-Front-de-Pradoux. Journée des associations, samedi 12 septembre à Montpont-Ménestérol sur le site sportif des Massiers de 10h à 17h. Sport, culture, solidarité, environnement, patrimoine, loisirs. Vous avez rendez-vous avec l'ensemble des forces vives de la commune de Montpont-Ménestérol, buvette et restauration sur place. Et Sun West sera sur place aussi pour vous faire vivre l'événement en direct à partir de 10h. Et sur l'antenne de Sun West, la nouvelle radio, mais aussi en Facebook Live. Je vous rappelle du côté de Coutras, portes ouvertes ce samedi 12 septembre, du côté de la caserne des sapeurs-pompiers. Rendez-vous pour une journée de découverte, d'échange et d'information et de formation. Vous allez tout d'abord découvrir les véhicules d'intervention, les tenues, les équipements. Il y aura des ateliers aussi de proposer pour sensibiliser au risque d'incendie, initiation aussi aux gestes de premier secours. Il y aura la présence du peloton de gendarmerie d'Abzac. Puis n'oubliez pas, vous avez rendez-vous aussi pour une soirée dansante à partir de 20h, restauration et buvette sur place. Côté pompier, côté Dordogne, il y aura les portes ouvertes à la caserne de Villefranche-de-Longchamp. C'est pour le 20 septembre de 10h à 17h, avec des activités pour les petits et pour les grands, avec le parcours enfant. Il y aura aussi la manœuvre incendie à 11h le 20 septembre. Il y aura aussi un parcours pompier adulte de proposer et la manœuvre secourisme de proposé le 20 septembre à 15h. Vous allez pouvoir découvrir les tenues mais aussi les véhicules du centre ainsi que d'anciens véhicules. Un rendez-vous de proposé par vos sapeurs-pompiers de Villefranche-de-Longchamp. En ce qui les concerne, ce sera le 20 septembre. agenda@sunwest.com pour intégrer l'agenda de Sun West, la nouvelle radio, si vous souhaitez partager avec nous les rendez-vous de cette rentrée.

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français, d'accord, tu me rappelles. Si je suis pas là, je suis chez Christelle. Si à 20h je t'ai pas rappelé, considère que c'est rappelé. Si tu veux me joindre vers les 2h, je suis au privé jusqu'à 3h. Bye.

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0: français, d'accord, tu me rappelles. Si je suis pas là, je suis chez Christelle. 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Si tu veux me joindre vers les 2h, je suis au privé jusqu'à 3h. Bye, bye, les galères, on va changer notre atmosphère.
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